Je dis souvent la connivence, le maître de la connivence, c'est justement de ne pas avoir l'air d'eux et justement d'être là, indirect. Et le maître de la connivence, je dis, c'est le chat. Parce que connivence, ça veut dire fermer les yeux. Juste, est-ce qu'il faut qu'il y ait juste une... Comme un chat qui dort, il sait tout ce qui se passe autour. C'est de tenir compte, justement, de l'ambiance, de la connivence, mais tenir compte d'une chose banale, très banale, de la vie quotidienne. Ça veut dire beaucoup de choses. L'ambiance, c'est autour. J'avais parlé des entours. Il faut soigner les entours. On est là pour, en fait, on est dans les entours.

Et après ça, je peux partir. Puis je m'assois auprès de toi pour te regarder.